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3: Bonjour, bonjour à tous. La France reste sous la menace du feu. 7 départements ont été maintenus hier en vigilance orange canicule par Météo France. Le Var, les Alpes-Maritimes, la Corse du Sud, le Gard, les Bouches-du-Rhône, les Hauts-de-Corse et l'Hérault. 3 autres départements, les Pyrénées-Orientales, l'Aude et le Vaucluse, sont restés en vigilance jaune. La nuit de samedi à dimanche a été aussi très chaude pour les pourtours méditerranéens et le risque d'incendie demeure très élevé. 32 000 hectares ont déjà brûlé en France depuis le début de l'année, soit davantage que sur l'ensemble de la saison 2025. Et puis également, l'enquête sur les incendies de la forêt de Fontainebleau se poursuit. Plus de 2 000 hectares y sont partis en fumée. 4 personnes ont été mises en examen, parmi elles 2 ouvriers d'une entreprise de travaux publics, placés sous contrôle judiciaire. Les étincelles de leur disque lors des travaux sur l'autoroute A6 seraient à l'origine du premier départ de feu. 2 autres suspects de 18 ans, dont un pompier volontaire, ont été écroués pour des départs de feu volontaires. Le chef de l'État a lancé un appel aux dons et annoncé un guichet unique confié à la Fondation du patrimoine et de l'Office national des forêts pour financer la reconstruction du massif. Et sur le plan économique, le Haut Commissariat à la stratégie et au plan a rendu public son rapport très attendu sur les aides publiques aux entreprises. Selon ce document officiel, leur montant se situe entre 82 et 187 milliards d'euros par an, selon le périmètre retenu. L'écart s'applique notamment par l'allègement général des cotisations, qui pèse à elle seule 68 milliards d'euros. Le Haut Commissariat recommande un suivi annuel plus rigoureux et une évaluation régulière de ces dispositifs. Sur le plan politique, la polémique enfle autour des avantages accordés aux anciens premiers ministres malgré la réforme entrée en vigueur le 1er janvier dernier, qui devait mettre fin aux privilèges à vie. Édith Cresson, 92 ans, première ministre pendant 11 mois entre 91 et 92, conserve une voiture avec chauffeur financée par l'État. Une dérogation accordée par Matignon. Le coût annuel est estimé à environ 157 000 euros. Le gouvernement n'a pas souhaité commenter. Et enfin, côté culture, l'Odyssée, le nouveau film de Christopher Nolan, sorti mercredi 15 juillet, a réuni près de 233 000 spectateurs dès son premier jour. C'est le troisième meilleur démarrage de l'année en France. Fêtez votre flash info, passez un bon dimanche à toutes et à tous.
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2: Bonjour à tous, dans l'actualité people du jour, on parle de Tony Estanguet, un grand cap avec Aurélie. Ces derniers temps, l'athlète âgé de 48 ans est dans une forme olympique. Et pour cause, il vit une belle histoire avec Aurélie, avec qui il a posé pour la première fois il y a quelques jours. Une officialisation en bonne et due forme pour une idylle qui dure depuis 2 ans déjà et qu'il avait esquissé dans son livre « Par amour du sport » sorti fin 2025. C'est en effet au moment où il a organisé les JO de Paris que le champion de canoë a rencontré la séduisante blonde. De quoi lui remettre du baume au cœur, alors qu'il venait tout juste de se séparer de Laetitia, la maman de ses 3 enfants, après 22 ans d'union, un échec, comme il le qualifiait, qui ne l'a donc pas empêché de revoir la vie en rose. On se retrouve très vite avec d'autres actualités people.
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3: Et en ce lundi 20 juillet, bonne fête aux Marina, les Béliers, vous avez de l'expérience dans de nombreux domaines et il serait bien de la mettre en valeur et d'en profiter. Taureau, si vous êtes à la recherche de l'âme sœur, les influences astrales vous rendront particulièrement réceptifs. Gémeaux, ne vous laissez pas démotiver. Cancer, soyez modeste. Les Lions, votre charme sera très efficace. Les Vierges, la situation ne se débloquera que si vous savez faire preuve de calme. Les Balances, vous vous démenez pour maintenir une ambiance agréable en famille. Les Scorpions, vous aurez probablement besoin d'un délai pour mener votre projet à terme. Sagittaire, vous capterez tous les regards, tous les signaux qui vous sont destinés. Les Capricornes, travailler vite et bien n'est pas toujours évident, vous en aurez la preuve aujourd'hui. Verseau, vous aurez l'impression d'être le seul à faire des efforts. Enfin les Poissons, attention, un conflit pourrait éclater avec l'un de vos supérieurs. Bonne journée et à demain.
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2: Bonjour à tous. La France reste sous la menace du feu. 7 départements ont été maintenus hier en vigilance orange canicule par Météo France. Le Var, les Alpes-Maritimes, la Corse du Sud, le Gard, les Bouches-du-Rhône, les Hauts-de-Corse et l'Hérault. 3 autres départements, les Pyrénées-Orientales, l'Aude et le Vaucluse, sont restés en vigilance jaune. La nuit de samedi à dimanche a été aussi très chaude pour les pourtours méditerranéens et le risque d'incendie demeure très élevé. 32 000 hectares ont déjà brûlé en France depuis le début de l'année, soit davantage que sur l'ensemble de la saison 2025. Et puis également, l'enquête sur les incendies de la forêt de Fontainebleau se poursuit. Plus de 2 000 hectares y sont partis en fumée. 4 personnes ont été mises en examen. Parmi elles, 2 ouvriers d'une entreprise de travaux publics placés sous contrôle judiciaire. Les étincelles de leur disque lors des travaux sur l'autoroute A6 seraient à l'origine du premier départ de feu. 2 autres suspects de 18 ans dont un pompier volontaire ont été écroués pour des départs de feu volontaires. Le chef de l'État a lancé un appel aux dons et annoncé un guichet unique confié à la Fondation du patrimoine et de l'Office national des forêts pour financer la reconstruction du massif. Et sur le plan économique, le Haut Commissariat à la stratégie et au plan a rendu public son rapport très attendu sur les aides publiques aux entreprises. Selon ce document officiel, leur montant se situe entre 82 et 187 milliards d'euros par an, selon le périmètre retenu. L'écart s'applique notamment par l'allègement général des cotisations, qui pèse à elle seule 68 milliards d'euros. Le Haut Commissariat recommande un suivi annuel plus rigoureux et une évaluation régulière de ces dispositifs. Sur le plan politique, la polémique enfle autour des avantages accordés aux anciens premiers ministres malgré la réforme entrée en vigueur le 1er janvier dernier qui devait mettre fin aux privilèges à vie. Édith Cresson, 92 ans, première ministre pendant 11 mois entre 91 et 92, conserve une voiture avec chauffeur financée par l'État. Une dérogation accordée par Matignon. Le coût annuel est estimé à environ 157 000 euros. Le gouvernement n'a pas souhaité commenter. Et enfin, côté culture, l'Odyssée, le nouveau film de Christopher Nolan, sorti mercredi 15 juillet, a réuni près de 233 000 spectateurs dès son premier jour. C'est le 3e meilleur démarrage de l'année en France. Fêtez votre flash info, passez un bon dimanche à toutes et à tous.
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2: Bonjour à tous, dont l'actualité people du jour. On parle de Mette-Mari de Norvège, soupçonnée de passe-droit. Le Nord perd son sang-froid. Deux semaines après avoir inscrite sur la liste d'attente pour une transplantation, la princesse de Norvège vient de subir une greffe pulmonaire avec succès, précise le palais. Un délai qui laisse ses sujets sans voix, puisque d'ordinaire, les patients doivent attendre entre 2 et 3 mois minimum. Le service de pneumologie de l'hôpital d'Oslo a vivement démenti l'idée selon laquelle l'épouse du prince aurait été favorisée au détriment d'autres malades. Mais pas de quoi calmer les esprits, d'autant que le fils de Mette-Marit, Marius Bjørg Holby, qui vient d'être condamné à 4 ans de prison pour viol, a pu lui rendre visite par une entrée de service. On se retrouve très vite avec d'autres infos people.
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2: Et en ce lundi 20 juillet, bonne fête aux Marina, les Béliers, vous avez de l'expérience dans de nombreux domaines et il serait bien de la mettre en valeur et d'en profiter. Taureau, si vous êtes à la recherche de l'âme sœur, les influences astrales vous rendront particulièrement réceptifs. Gémeaux, ne vous laissez pas démotiver. Cancer, soyez modeste. Les Lions, votre charme sera très efficace. Les Vierges, la situation ne se débloquera que si vous savez faire preuve de calme. Les Balances, vous vous démenez pour maintenir une ambiance agréable en famille. Les Scorpions, vous aurez probablement besoin d'un délai pour mener votre projet à terme. Sagittaire, vous capterez tous les regards, tous les signaux qui vous sont destinés. Les Capricornes, travailler vite et bien n'est pas toujours évident, vous en aurez la preuve aujourd'hui. Verseau, vous aurez l'impression d'être le seul à faire des efforts. Enfin les Poissons, attention, un conflit pourrait éclater avec l'un de vos supérieurs. Bonne journée et à demain.
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2: Bonjour à tous. La France reste sous la menace du feu. 7 départements ont été maintenus hier en vigilance orange canicule par Météo France. Le Var, les Alpes-Maritimes, la Corse du Sud, le Gard, les Bouches-du-Rhône, les Hauts-de-Corse et l'Hérault. 3 autres départements, les Pyrénées-Orientales, l'Aude et le Vaucluse, sont restés en vigilance jaune. La nuit de samedi à dimanche a été aussi très chaude pour les pourtours méditerranéens et le risque d'incendie demeure très élevé. 32 000 hectares ont déjà brûlé en France depuis le début de l'année, soit davantage que sur l'ensemble de la saison 2025. Et puis également, l'enquête sur les incendies de la forêt de Fontainebleau se poursuit. Plus de 2 000 hectares y sont partis en fumée. 4 personnes ont été mises en examen. Parmi elles, 2 ouvriers d'une entreprise de travaux publics placés sous contrôle judiciaire. Les intentions de leur disque lors des travaux sur l'autoroute A6 seraient à l'origine du premier départ de feu. 2 autres suspects de 18 ans dont un pompier volontaire ont été écroués pour des départs de feu volontaires. Le chef de l'État a lancé un appel aux dons et annoncé un guichet unique confié à la Fondation du patrimoine et de l'Office national des forêts pour financer la reconstruction du massif. Et sur le plan économique, le Haut Commissariat à la stratégie et au plan a rendu public son rapport très attendu sur les aides publiques aux entreprises. Selon ce document officiel, leur montant se situe entre 82 et 187 milliards d'euros par an, selon le périmètre retenu. L'écart s'applique notamment par l'allègement généraux des cotisations, qui pèse à elle seule 68 milliards d'euros. Le Haut Commissariat recommande un suivi annuel plus rigoureux et une évaluation régulière de ces dispositifs. Sur le plan politique, la polémique enfle autour des avantages accordés aux anciens premiers ministres malgré la réforme entrée en vigueur le 1er janvier dernier qui devait mettre fin aux privilèges à vie. Édith Cresson, 92 ans, première ministre pendant 11 mois entre 91 et 92, conserve une voiture avec chauffeur financée par l'État. Une dérogation accordée par Matignon. Le coût annuel est estimé à environ 157 000 euros. Le gouvernement n'a pas souhaité commenter. Et enfin, côté culture, l'Odyssée, le nouveau film de Christopher Nolan, sorti mercredi 15 juillet, a réuni près de 233 000 spectateurs dès son premier jour. C'est le 3e meilleur démarrage de l'année en France. Fêtez votre flash info, passez un bon dimanche à toutes et à tous.
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3: Bonjour à tous, dans l'actualité people du jour, on parle de Mette-Marie de Norvège, soupçonnée de passe-droit. Le Nord perd son sang-froid. Deux semaines après avoir inscrite sur la liste d'attente pour une transplantation, la princesse de Norvège vient de subir une greffe pulmonaire avec succès, précise le palais. Un délai qui laisse ses sujets sans voix, puisque d'ordinaire, les patients doivent attendre entre 2 et 3 mois minimum. Le service de pneumologie de l'hôpital d'Oslo a vivement démenti l'idée selon laquelle l'épouse du prince aurait été favorisée au détriment d'autres malades. Mais pas de quoi calmer les esprits, d'autant que le fils de Mette-Marit, Marius Bjørg Holby, qui vient d'être condamné à 4 ans de prison pour viol, a pu lui rendre visite par une entrée de service. On se retrouve très vite avec d'autres infos people.
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3: Et en ce lundi 20 juillet, bonne fête aux Marina, les Béliers, vous avez de l'expérience dans de nombreux domaines et il serait bien de la mettre en valeur et d'en profiter. Taureau, si vous êtes à la recherche de l'âme sœur, les influences astrales vous rendront particulièrement réceptifs. Gémeaux, ne vous laissez pas démotiver. Cancer, soyez modeste. Les Lions, votre charme sera très efficace. Les Vierges, la situation ne se débloquera que si vous savez faire preuve de calme. Les Balances, vous vous démenez pour maintenir une ambiance agréable en famille. Les Scorpions, vous aurez probablement besoin d'un délai pour mener votre projet à terme. Sagittaire, vous capterez tous les regards, tous les signaux qui vous sont destinés. Les Capricornes, travailler vite et bien n'est pas toujours évident, vous en aurez la preuve aujourd'hui. Verseau, vous aurez l'impression d'être le seul à faire des efforts. Enfin les Poissons, attention, un conflit pourrait éclater avec l'un de vos supérieurs. Bonne journée et à demain.
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0: Joyeux anniversaire à Olivier de Kersauzon, né en 1944, à Kim Carnes, né en 1945, à Carlos Santana, né en 1947, à la top modèle Gisèle Bündchen, né en 1980, comme l'animatrice Enora Malagré. Joyeux anniversaire aussi à Inès Reg, né en 1992, et à la fille de Caroline de Monaco, Alexandra de Hanovre, née le 20 juillet 1999. C'est aussi le 20 juillet 2006 que nous quittait Gérard Houry, né en avril 1919, et en 2017, c'est l'acteur Claude Rich qui nous quittait à plus de 88 ans. Le 20 juillet 1881, le chef Sioux Sitting Bull se rend à l'armée américaine. En 1969, Neil Armstrong et Buzz Aldrin se posent sur la Lune à bord de Apollo 11 à 20h17 minutes 40 secondes, temps universel. En 1996, David Douillet, déjà champion du monde de judo en lourd et en toute catégorie, ajoute l'or olympique à son palmarès. Enfin, le 20 juillet 2021, le milliardaire Jeff Bezos est l'un des quatre passagers du premier vol habité de la fusée suborbitale New Shepard de Blue Origin. Le dicton du jour, à la Sainte-Marguerite, forte pluie et maudite. Demain, vous penserez à fêter les Victor.
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4: Bonjour à tous, dont l'actualité musicale du jour, on parle de DJ Snake. DJ Snake sort le single Toka pour faire la fête tout au long de l'été. DJ Snake nous a partagé Toka il y a quelques jours, un titre parfait pour danser, créé en collaboration avec la chanteuse Duratadora. Après son petit détour par la célèbre casita du concert enflammé de Bad Bunny à Paris, DJ Snake a décidé de prendre le contrôle de ce mois de juillet avec Toka, un morceau aux sonorités reggaeton entraînante qui promet d'électriser les dance floors du monde entier. Il y a pas moins de deux semaines, il jouait son dernier hit Club Soda en live du côté de la Colombie. On peut dire que DJ Snake est plein de ressources et s'est bien profité de la période estivale pour mettre l'ambiance partout où il passe. Sur une production sonore très rythmée, à l'image du DJ, Duratadora chante dans plusieurs langues différentes, principalement en albanais avec quelques expressions en espagnol et en anglais. En tous les cas, le single est d'ores et déjà disponible. Le single de DJ Snake qui va à coup sûr ambiancer vos soirées d'été. Le single Toka, dispo dès à présent. On se retrouve très vite avec d'autres actualités musicales.
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1: 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Bonjour à tous. La France reste sous la menace du feu. 7 départements ont été maintenus hier en vigilance orange canicule par Météo France. Le Var, les Alpes-Maritimes, la Corse du Sud, le Gard, les Bouches-du-Rhône, les Hauts-de-Corse et l'Hérault. 3 autres départements, les Pyrénées-Orientales, l'Aude et le Vaucluse, sont restés en vigilance jaune. La nuit de samedi à dimanche a été aussi très chaude pour les pourtours méditerranéens et le risque d'incendie demeure très élevé. 32 000 hectares ont déjà brûlé en France depuis le début de l'année, soit davantage que sur l'ensemble de la saison 2025. Et puis également, l'enquête sur les incendies de la forêt de Fontainebleau se poursuit. Plus de 2 000 hectares y sont partis en fumée. 4 personnes ont été mises en examen, parmi elles 2 ouvriers d'une entreprise de travaux publics. Placés sous contrôle judiciaire, les intentionnels de leur disque lors des travaux sur l'autoroute A6 seraient à l'origine du premier départ de feu. 2 autres suspects de 18 ans, dont un pompier volontaire, ont été écroués pour des départs de feu volontaires. Le chef de l'État a lancé un appel aux dons et a annoncé un guichet unique confié à la Fondation du patrimoine et de l'Office national des forêts pour financer la reconstruction du massif. Et sur le plan économique, le Haut Commissariat à la stratégie et au plan a rendu public son rapport très attendu sur les aides publiques aux entreprises. Selon ce document officiel, leur montant se situe entre 82 et 187 milliards d'euros par an, selon le périmètre retenu. L'écart s'applique notamment par l'allègement généraux des cotisations, qui pèse à elle seule 68 milliards d'euros. Le Haut Commissariat recommande un suivi annuel plus rigoureux et une évaluation régulière de ces dispositifs. Sur le plan politique, la polémique enfle autour des avantages accordés aux anciens premiers ministres malgré la réforme entrée en vigueur le 1er janvier dernier qui devait mettre fin aux privilèges à vie. Édith Cresson, 92 ans, première ministre pendant 11 mois entre 91 et 92, conserve une voiture avec chauffeur financée par l'État. Une dérogation accordée par Matignon. Le coût annuel est estimé à environ 157 000 euros. Le gouvernement n'a pas souhaité commenter. Et enfin, côté culture, l'Odyssée, le nouveau film de Christopher Nolan, sorti mercredi 15 juillet, a réuni près de 233 000 spectateurs dès son premier jour. C'est le 3e meilleur démarrage de l'année en France. Fêtez votre flash info, passez un bon dimanche à toutes et à tous.
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3: Et en ce lundi 20 juillet, bonne fête aux Marina, les Béliers, vous avez de l'expérience dans de nombreux domaines et il serait bien de la mettre en valeur et d'en profiter. Taureau, si vous êtes à la recherche de l'âme sœur, les influences astrales vous rendront particulièrement réceptif. Gémeaux, ne vous laissez pas démotiver. Cancer, soyez modeste. Les Lions, votre charme sera très efficace. Les Vierges, la situation ne se débloquera que si vous savez faire preuve de calme. Les Balances, vous vous démenez pour maintenir une ambiance agréable en famille. Les Scorpions, vous aurez probablement besoin d'un délai pour mener votre projet à terme. Sagittaire, vous capterez tous les regards, tous les signaux qui vous sont destinés. Les Capricornes, travailler vite et bien n'est pas toujours évident, vous en aurez la preuve aujourd'hui. Verseau, vous aurez l'impression d'être le seul à faire des efforts. Enfin les Poissons, attention, un conflit pourrait éclater avec l'un de vos supérieurs. Bonne journée et à demain.
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2: Voici ma sélection télé pour ce lundi 20 juillet avec ce soir sur TF1 Camping Paradis avec Laurent Ournac et Xavier Deluc. Sur France 2, Enquête au Paradis, série. Sur France 3, La Chèvre de Francis Weber, film de 1981 avec Gérard Depardieu et Pierre Richard. Sur M6, Le Maillon Faible, en rediffusion, spéciale célébrité avec Vincent Dedienne à la présentation, Bernard Campan et Florence Foresti, entre autres invités du jeu ce soir. Sur TMC, Tenet, le film avec John David Washington à partir de 21h25. Sur Gulli, les vacances préférées des Français présentées par Élodie Gossuin à l'île de Ré.

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3: Bonjour, bonjour à tous. La France reste sous la menace du feu. Sept départements ont été maintenus hier en vigilance orange canicule par Météo France. Le Var, les Alpes-Maritimes, la Corse du Sud, le Gard, les Bouches-du-Rhône, les Hauts-de-Corse et l'Hérault. Trois autres départements, les Pyrénées-Orientales, l'Aude et le Vaucluse, sont restés en vigilance jaune. La nuit de samedi à dimanche a été aussi très chaude pour les pourtours méditerranéens et le risque d'incendie demeure très élevé. 32 000 hectares ont déjà brûlé en France depuis le début de l'année, soit davantage que sur l'ensemble de la saison 2025. Et puis également, l'enquête sur les incendies de la forêt de Fontainebleau se poursuit. Plus de 2 000 hectares y sont partis en fumée. Quatre personnes ont été mises en examen. Parmi elles, deux ouvriers d'une entreprise de travaux publics placés sous contrôle judiciaire. Les intentions de leur disque lors des travaux sur l'autoroute A6 seraient à l'origine du premier départ de feu. Deux autres suspects de 18 ans dont un pompier volontaire ont été écroués pour des départs de feu volontaires. Le chef de l'État a lancé un appel aux dons et annoncé un guichet unique confié à la Fondation du patrimoine et de l'Office national des forêts pour financer la reconstruction du massif. Et sur le plan économique, le Haut Commissariat à la stratégie et au plan a rendu public son rapport très attendu sur les aides publiques aux entreprises. Selon ce document officiel, leur montant se situe entre 82 et 187 milliards d'euros par an, selon le périmètre retenu. L'écart s'applique notamment par l'allègement généraux des cotisations, qui pèse à elle seule 68 milliards d'euros. Le Haut Commissariat recommande un suivi annuel plus rigoureux et une évaluation régulière de ces dispositifs. Sur le plan politique, la polémique enfle autour des avantages accordés aux anciens premiers ministres malgré la réforme entrée en vigueur le 1er janvier dernier qui devait mettre fin aux privilèges à vie. Édith Cresson, 92 ans, première ministre pendant 11 mois entre 91 et 92, conserve une voiture avec chauffeur financée par l'État. Une dérogation accordée par Matignon. Le coût annuel est estimé à environ 157 000 euros. Le gouvernement n'a pas souhaité commenter. Et enfin, côté culture, l'Odyssée, le nouveau film de Christopher Nolan, sorti mercredi 15 juillet, a réuni près de 233 000 spectateurs dès son premier jour. C'est le troisième meilleur démarrage de l'année en France. Fêtez votre Flash Info, passez un bon dimanche à toutes et à tous.
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Salut, on vous retrouver, on est lundi aujourd'hui, c'est le 20 juillet, j'espère que tout va bien pour vous et que vous êtes en forme. On est là avec vous pour le matin soleil, pendant 3 heures, de la bonne humeur, de la bonne musique, des petites infos, l'équipe est au grand complet, Alan, Monsieur Tom Kazak, Daniel et moi-même Louis Kings pour vous faire passer du bon temps pendant cette belle matinée de lundi. La musique est là également pour débuter ces matins soleil. C'est Estelle qui arrive avec American Boy. On se l'écoute, on revient d'ici quelques instants pour tout savoir sur l'horoscope. Belle matinée à tous, belles vacances.

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1: Bonjour à tous, l'horoscope de ce lundi, on débute avec les béliers. Rien ne semble pouvoir entamer votre motivation aujourd'hui. Les taureaux, un brin de mauvaise foi pourrait compliquer une discussion pourtant sans gravité. Gémeaux, les bonnes idées arrivent au bon moment, il serait dommage de ne pas les noter. Les cancers, une belle complicité s'installe avec votre entourage. Les lions, à vouloir tout diriger, certains risquent de se sentir mis de côté. Vierge, votre sens du détail fera toute la différence. Les balances, un joli coup de chance pourrait bien illuminer cette journée. Scorpion, pour ce début de semaine, les doutes s'effacent progressivement pour laisser place à davantage de sérénité. Les Sagittaires, impossible de passer inaperçu, charisme, enthousiasme et réussite sont donc au rendez-vous. Les Capricornes, besoin de souffler, accordez-vous une vraie pause avant de repartir. Les Verseau, l'occasion de montrer l'étendue de vos talents pourrait se présenter plus vite que prévu. Et enfin les Poissons, un sourire suffira à désamorcer une situation délicate. Avec tout ça, belle journée, bon lundi.

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2: Voici ma sélection télé pour ce lundi 20 juillet avec ce soir sur TF1 Camping Paradis avec Laurent Ournac et Xavier Deluc. Sur France 2, Enquête au Paradis, série. Sur France 3, La Chèvre de Francis Weber, film de 1981 avec Gérard Depardieu et Pierre Richard. Sur M6, Le Maillon Faible, en rediffusion, spéciale célébrité avec Vincent De Dienne à la présentation, Bernard Campan et Florence Foresti, entre autres invités du jeu ce soir. Sur TMC, Tenet, le film avec John David Washington à partir de 21h25. Sur Gulli, les vacances préférées des Français présentées par Élodie Gossuin à l'île de Ré. Sur C-Star, Amy Winehouse, La Descente aux Enfers, documentaire sur la chanteuse. Sur T18, Les Voyages de Julie à Milan ce soir, c'est présenté par Julie Andrieux. Sur TF1 série film, le film SMS avec Guillaume de Tonquédec. Enfin sur Sister, la série Kaamelott avec Alexandre Astier. Bon zapping.
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3: Bonjour à tous, dont l'actualité musicale du jour, on parle de DJ Snake. DJ Snake sort le single Toka pour faire la fête tout au long de l'été. DJ Snake nous a partagé Toka il y a quelques jours, un titre parfait pour danser, créé en collaboration avec la chanteuse Duratadora. Après son petit détour par la célèbre casita du concert enflammé de Bad Bunny à Paris, DJ Snake a décidé de prendre le contrôle de ce mois de juillet avec Toka, un morceau aux sonorités reggaeton entraînant qui promet d'électriser les dance floors du monde entier. Il n'y a pas moins de 2 semaines, il jouait son dernier hit Club Soda en live du côté de la Colombie. On peut dire que DJ Snake est plein de ressources et s'est bien profité de la période estivale pour mettre l'ambiance partout où il passe. Sur une production sonore très rythmée, à l'image du DJ, Duratadora chante dans plusieurs langues différentes, principalement en albanais avec quelques expressions en espagnol et en anglais. En tous les cas, le single est d'ores et déjà disponible. Le single de DJ Snake qui va à coup sûr ambiancer vos soirées d'été. Le single Toka dispo dès à présent. On se retrouve très vite avec d'autres actualités musicales.
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4: La météo pour ce lundi 20 juillet, une journée estivale, mais de nouveau très chaude dans le sud-ouest en marge d'une goutte froide sur l'Espagne. La chaleur restera modérée et bien agréable sur la moitié nord. Les températures pour ce lundi matin, 12 degrés à Lille, 13 degrés à Strasbourg et Paris, 14 degrés pour Cherbourg et Brest, 14 également pour Orléans, 15 degrés à Lyon, 21 sur Bordeaux et Biarritz, 21 également pour Toulouse, 23 à Marseille, 25 à Nice et Perpignan et 26 degrés pour Ajaccio. Et pour ce lundi après-midi, entre 22 et 25 degrés sur une moitié nord, il fera 22 en Normandie et sur les Hauts-de-France, 23 sur le Grand Est et en Bretagne, 25 sur la région parisienne, dans la moitié sud entre 26 et 34 degrés, 26 dans la vallée du Rhône, 31 sur la Corse, 31 également en Nouvelle-Aquitaine, mais jusqu'à 30 à 34 degrés le long de la Méditerranée et en Occitanie.
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0: Le soleil, j'espère que tout va bien pour vous, que vous êtes en forme. On est là pour encore pendant 120 minutes. Et là tout de suite, c'est le moment de parler des éphémérides.
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2: Bonjour à tous, aujourd'hui 20 juillet, on embrasse les Marina et Marguerite pour leur fête. De tempérament volontaire et courageux, elles aiment les choses simples. Philosophes, elles ont horreur de se compliquer la vie. Leur compagnie est agréable car ce sont des êtres gais et rassurants. D'esprit curieux, passionnés, elles cachent leur nervosité sous des apparences calmes. Elles ont une grande confiance en elles. Ce sont des femmes discrètes, actives et efficaces. Les Marina sont foncièrement généreuses et très attachées aux valeurs familiales. Voici les événements marquants de ce 20 juillet 1969. Les deux astronautes de la mission Apollo 11, Neil Armstrong et Edwin Aldrin, marchent sur la Lune. 1973, mort de Bruce Lee, acteur spécialisé dans les arts martiaux. 1976, casse du siècle à la Société Générale de Nice par une équipe de malfaiteurs qui utilisent les égouts pour s'emparer d'un butin d'environ 25 millions d'euros. 2006, décès de Gérard Houry, de mère journaliste et de père violoniste classique, comédien et cinéaste. On lui doit Le Corneau, Rabbi Jacob, La Grande Vadrouille ou encore La Folie des Grandeurs. 2012, aux États-Unis, fusillade meurtrière dans le Colorado. Un tueur solitaire tue au moins 12 personnes et fait une soixantaine de blessés dans un cinéma à Aurora, près de Denver. Le tueur a été arrêté sans opposer de résistance. On poursuit avec les naissances célèbres. Marie Martineau, née à Bourg-Saint-Maurice, skieuse acrobatique française. Muriel Catala, actrice. Le chanteur et guitariste Carlos Santana et le navigateur Olivier de Kersauzon, né à Bonne-Table, dans la Sarthe. Le dicton du jour, à la Sainte-Marguerite, forte pluie et maudite. Rendez-vous demain, même heure, même radio. D'ici là, profitez bien de ce 20 juillet.
0: Merci beaucoup. Et puis, ce matin, nous allons à Toulon pour l'anniversaire de Jennifer. Jennifer qui fête ses 32 ans. Elle nous a écrit, c'est pas elle qui nous a écrit, c'est Bruno qui nous a écrit sur lesmatinspaschagrin@gmail.com pour souhaiter un heureux anniversaire à Jennifer. Donc Jennifer, bon anniversaire de la part de Bruno et de la part de toute l'équipe des Matins Soleil. Côté musique, on va s'écouter Zao avec C'est Chelou. On revient d'ici.

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1: Dont l'info insolite du jour, un bruit de tonnerre fracassant, le toit d'un supermarché s'effondre sans faire de victimes. Le toit d'un supermarché dans lequel se trouvaient 27 personnes s'est partiellement écroulé il y a quelques jours dans le New Jersey aux États-Unis, après que des pluies diluviennes se soient abattues sur le secteur. Faire ses courses peut être donc dangereux. Le toit d'un supermarché s'est effondré il y a quelques jours dans le New Jersey aux États-Unis, fort heureusement sans faire de victime. L'eau a inondé le rayon boulangerie du magasin avant d'inonder le reste de la grande surface. 27 personnes se trouvaient à ce moment-là dans ce supermarché. Deux d'entre elles sont restées un temps coincées mais ont réussi à se dégager seules et à sortir en sécurité, a indiqué le shérif local sur son compte Instagram. Pour s'assurer qu'il n'y avait aucune autre victime, des fouilles ont été menées dans ce bâtiment avec un drone et des équipes cynophiles. Un véritable bruit de tonnerre fracassant, mes oreilles ont sifflé, a témoigné un client présent lors de l'effondrement. Il y avait une poutre de soutien pas loin, je me suis adossé contre elle, ça criait et hurlait de partout. Le magasin est totalement fermé au public depuis et placé sous surveillance depuis l'affaissement. Il doit être inspecté par un ingénieur en structure afin de déterminer si le bâtiment peut être

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2: Bonjour, aujourd'hui 20 juillet, nous fêtons les Marine, Marina, Magali, Marguerite et Ellie. C'est aussi la journée internationale du jeu d'échecs. C'est le 20 juillet 1919 que naissait l'alpiniste Sir Edmund Hillary, décédé en janvier 2008. Diana Rigg, née le 20 juillet 1938, nous quittait elle en septembre 2020. Enfin, Yves Mourouzi, né le 20 juillet 1942, nous a quittés en avril 1998. Joyeux anniversaire à Olivier de Kersauzon, né en 1944, à Kim Carnes, né en 1945, à Carlos Santana, né en 1947, à la top modèle Gisèle Bündchen, né en 1980, comme l'animatrice Enora Malagré. Joyeux anniversaire aussi à Inès Reg, née en 1992, et à la fille de Caroline de Monaco, Alexandra de Hanovre, née le 20 juillet 1999. C'est aussi le 20 juillet 2006 que nous quittait Gérard Houry, né en avril 1919, et en 2017, c'est l'acteur Claude Rich qui nous quittait à plus de 88 ans. Le 20 juillet 1881, le chef Sioux Sitting Bull se rend à l'armée américaine. En 1969, Neil Armstrong et Buzz Aldrin se posent sur la Lune à bord de Apollo 11 à 20h17min40s, temps universel. En 1996, David Douillet, déjà champion du monde de judo en lourd et en toute catégorie, ajoute l'or olympique à son palmarès. Enfin, le 20 juillet 2021, le milliardaire Jeff Bezos est l'un des quatre passagers du

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1: Dans l'actualité musicale du jour, on parle de DJ Snake. DJ Snake sort le single Toka pour faire la fête tout au long de l'été. DJ Snake nous a partagé Toka il y a quelques jours, un titre parfait pour danser, créé en collaboration avec la chanteuse Duratadora. Après son petit détour par la célèbre Casita du concert enflammé de Bad Bunny à Paris, DJ Snake a décidé de prendre le contrôle de ce mois de juillet avec Toka, un morceau aux sonorités reggaeton entraînante qui promet d'électriser les dance floors du monde entier. Il n'y a pas moins de deux semaines, il jouait son dernier hit Club Soda en live du côté de la Colombie. On peut dire que DJ Snake est plein de ressources et s'est bien profité de la période estivale pour mettre l'ambiance partout où il passe. Sur une production sonore très rythmée à l'image du DJ, Duratadora chante dans plusieurs langues différentes, principalement en albanais avec quelques expressions en espagnol et en anglais. En tous les cas, le single est d'ores et déjà disponible. Le single de DJ Snake qui va à coup sûr ambiancer vos soirées d'été. Le single Toka dispo dès à présent. On se retrouve très vite avec d'autres actualités musicales.

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1: Dont les indiscrétions télé du jour, le grand concours de retour le 25 juillet sur TF1 avec Arthur. Arthur vous donne rendez-vous sur TF1 samedi 25 juillet dès 21h10 pour une nouvelle édition inédite du grand concours. Sous la houlette d'Arthur, une dream team de personnalités issues du monde du spectacle, des médias et de la gastronomie vont se retrouver sur le plateau du grand concours pour une soirée 100% culture générale, rythmée par des questions aussi variées que surprenante. Pas mal d'invités seront donc présentes pour ce nouveau prime time, dont Florian Gazan, Linda Hardy, Caroline Iturbide. Il y aura également Agathe Le Caron, Philippe Lelouch, Manu Lévy ou encore Titoff. Tout ça à découvrir samedi 25 juillet sur TF1 à partir de 21h10 pour cette édition inédite. On se retrouve très vite avec d'autres indiscrétions télé.

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0: Dernière déjà de ces matins soleil pour ce lundi 20 juillet. On va bien sûr prendre la route de la destination camping avec Daniel. Bonjour.
1: Bonjour à tous, c'est le premier grand test d'endurance de votre arrivée sur l'emplacement. Un tête-à-tête musclé avec le sol qui va déterminer la solidité et la verticalité de vos vacances. Aujourd'hui, on se penche vers la terre, on empoigne un outil lourd et on s'intéresse aux petits soldats de métal les plus maltraités de l'été, ainsi qu'à leur indispensable compagnon de choc, la mythique saga des sardines de tente et du maillet. Pour comprendre le nom poétique de ces piquets de fixation, il faut remonter au 19e siècle dans le jargon militaire français où les soldats comparaient ces tiges plates empilées dans leur sac à des poissons serrés dans une boîte de conserve. Mais c'est dans les années 60-70, avec l'explosion du camping de masse, que le duo devient absolument indissociable. Fini les piquets en bois taillés à la hâte, place à l'acier galvanisé ou au fameux maillet en caoutchouc noir ou en bois lourd, conçu pour frapper fort sans massacrer le métal. Planter ses sardines au camping, c'est une véritable leçon d'humilité et de géométrie appliquée. Tout commence par la recherche du maillet, souvent enfoui au fond du coffre de la voiture, sous les valises. Vient ensuite le grand concert de l'allée, ce bruit sourd et rythmé qui résonne à des dizaines de mètres à la ronde et annonce à tout le campement qu'un nouveau voisin s'installe. Mais le vrai grand classique, c'est la rencontre fortuite avec le caillou invisible, cette roche cachée à seulement 5 cm de profondeur qui refuse obstinément de céder. On frappe plus fort, le maillet rippe sur le métal, et voilà la pauvre sardine pliée à 90 degrés devenue totalement inutilisable. Qui n'a jamais fini par achever le travail à grands coups de talon ou avec une grosse pierre trouvée dans les sous-bois? Sans oublier le piège nocturne des cordes de tension, ces fameux haubans invisibles dans le noir contre lesquels on vient immanquablement se prendre les pieds en rentrant des sanitaires à 2h du matin, secouant toute la toile dans un grand grognement étouffé. Indispensables, robustes et pourtant si souvent oubliés dans le sol en fin de saison, les sardines et leurs maillets sont les ancres officielles de nos abris estivaux, les gardiens discrets de nos nuits face au mistral. Demain, on quitte le niveau du sol pour allumer les lumières de nos veillées étoilées avec un objet qui diffuse une douce lueur et un petit sifflement chaleureux sur la table de pique-nique, la saga de la lanterne de Camping Gaz. D'ici là, bonne journée à tous, bonnes vacances et à demain pour Destination Camping.
0: Merci beaucoup Daniel, et puis à demain donc pour une autre destination camping, et puis pour attirer tous les moustiques avec cette magnifique lanterne à gaz. William Maldès avec le rayon de soleil, c'est ce qui débarque de suite. Nous on revient d'ici quelques minutes pour vous.

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2: Bonjour à tous, dans l'actualité People du jour, on parle de Mette-Mari de Norvège, soupçonnée de passe-droit. Le Nord perd son sang-froid. Deux semaines après avoir inscrite sur la liste d'attente pour une transplantation, la princesse de Norvège vient de subir une greffe pulmonaire avec succès, précise le palais. Un délai qui laisse ses sujets sans voix, puisque d'ordinaire, les patients doivent attendre entre 2 et 3 mois minimum. Le service de pneumologie de l'hôpital d'Oslo a vivement démenti l'idée selon laquelle l'épouse du prince aurait été favorisée au détriment d'autres malades. Mais pas de quoi calmer les esprits, d'autant que le fils de Mette-Marit, Marius Bjørg Holby, qui vient d'être condamné à 4 ans de prison pour viol, a pu lui rendre visite par une entrée de service. On se retrouve très vite avec d'autres infos People.
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0: Belgique à l'attaque. Le footballeur belge Jérémy
1: dont l'actualité people du jour.
0: On parle de Marie de Norvège,
1: premier soupçonné de passe droit.
0: Prénor,
1: la journaliste de l'équipe TV et de la tour
0: après avoir inscrit sur le groupe de tête pour solidariser de session la princesse de Norvège
1: lors du groupe
0: vient de subir une grève pulmonaire à cause des diables rouges.
1: Le palais
0: héros a d'ailleurs été remplacé par son joueur Pierre Ordinaire.
1: Mais pour la présentation de l'équipe de choc 2 et 3 mois, clairement,
0: hors jeu,
1: le service de pneumologie de l'hôpital
0: avec d'autres actualités people.

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2: Voici ma sélection télé pour ce lundi 20 juillet avec ce soir sur TF1 Camping Paradis avec Laurent Ournac et Xavier Deluc. Sur France 2, Enquête au Paradis, série. Sur France 3, La Chèvre de Francis Weber, film de 1981 avec Gérard Depardieu et Pierre Richard. Sur M6, Le Maillon Faible, en rediffusion, spéciale célébrité avec Vincent De Dienne à la présentation, Bernard Campan et Florence Foresti, entre autres, invités du jeu ce soir. Sur TMC Tenet, le film avec John David Washington à partir de 21h25. Sur Gulli, les vacances préférées des Français présentées par Élodie Gossuin à l'île de Ré. Sur C-Star, Amy Winehouse, La Descente aux Enfers, documentaire sur la chanteuse. Sur T18, Les Voyages de Julie à Milan ce soir, c'est présenté par Julie Andrieux. Sur TF1 Série Film, le film SMS avec Guillaume de Tonquédec. Enfin sur Sister, la série Kaamelott avec Alexandre Astier. Bon zapping.
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1: Les programmes télé, la télévision pour ce soir. Lundi, on débute avec la chaîne TF1 qui nous propose ce soir dès 21h10 la série Camping Paradis. Sur France 2, place à la série Enquête au Paradis dès 21h10. Sur France 3, le film La Chèvre à partir de 21h10 là encore. Sur la chaîne France 4, rendez-vous avec un documentaire Le Souffle de Vie diffusé dès 21h. 21h10 ce soir sur M6, place au jeu Le Maillon Faible. Sur la chaîne TFX, rendez-vous avec le magazine Appel d'urgence à partir de 21h10. Coup de Mistral pour les pompiers de Camargue. Sur la chaîne T18, rendez-vous avec le magazine Les Voyages de Julie, diffusé dès 20h55. Et enfin, pour terminer, rendez-vous sur la chaîne TF1 Série Film dès 20h55 avec le film SMS. Avec tout ça, bonne soirée télé.

Voilà, c'est fini, c'est terminé pour ce lundi matin. On revient dès demain pour d'autres matins soleil, de 8h à 11h chaque jour. On vous accompagne. On s'en va tout doucement sur la pointe des pieds. Et puis, avant de se quitter, bien sûr, on vous parle de la nouveauté.

Gims qui revient avec un nouveau titre, un titre qui pourrait peut-être faire plaisir aussi aux différents garçons de café ou serveurs que vous rencontrez. Vive la monnaie, Gims accompagné de Mauvais Joe. On les écoute et on se dit ciao ciao.

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2: Et en ce lundi 20 juillet, bonne fête aux Marina. Les béliers, vous avez de l'expérience dans de nombreux domaines et il serait bien de la mettre en valeur et d'en profiter. Taureau, si vous êtes à la recherche de l'âme sœur, les influences astrales vous rendront particulièrement réceptif. Gémeaux, ne vous laissez pas démotiver. Cancer, soyez modeste. Les lions, votre charme sera très efficace. Les vierges, la situation ne se débloquera que si vous savez faire preuve de calme. Les balances, vous vous démenez pour maintenir une ambiance agréable en famille. Les scorpions, vous aurez probablement besoin d'un délai pour mener votre projet à terme. Sagittaire, vous capterez tous les regards, tous les signaux qui vous sont destinés. Les capricornes, travailler vite et bien n'est pas toujours évident, vous en aurez la preuve aujourd'hui. Verseau, vous aurez l'impression d'être le seul à faire des efforts. Enfin les poissons, attention, un conflit pourrait éclater avec l'un de vos supérieurs. Bonne journée et à demain.
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2: Bonjour, aujourd'hui 20 juillet, nous fêtons les Marine, Marina, Magali, Marguerite et Ellie. C'est aussi la journée internationale du jeu d'échecs. C'est le 20 juillet 1919 que naissait l'alpiniste Sir Edmund Hillary, décédé en janvier 2008. Diana Rigg, née le 20 juillet 1938, nous quittait elle en septembre 2020. Enfin, Yves Mourouzi, né le 20 juillet 1942, nous a quittés en avril 1998. Joyeux anniversaire à Olivier de Kersauzon, né en 1944, à Kim Carnes, né en 1945, à Carlos Santana, né en 1947, à la top modèle Gisèle Bündchen, né en 1980, comme l'animatrice Enora Malagré. Joyeux anniversaire aussi à Inès Reg, né en 1992, et à la fille de Caroline de Monaco, Alexandra de Hanovre, née le 20 juillet 1999. C'est aussi le 20 juillet 2006 que nous quittait Gérard Oury, né en avril 1919, et en 2017, c'est l'acteur Claude Rich qui nous quittait à plus de 88 ans. Le 20 juillet 1881, le chef Sioux Sitting Bull se rend à l'armée américaine. En 1969, Neil Armstrong et Buzz Aldrin se posent sur la Lune à bord de Apollo 11 à 20h17min40s, temps universel. En 1996, David Douillet, déjà champion du monde de judo en lourd et en toute catégorie, ajoute l'or olympique à son palmarès. Enfin, le 20 juillet 2021, le milliardaire Jeff Bezos est l'un des quatre passagers du premier vol habité de la fusée suborbitale New Shepard de Blue Origin. Le dicton du jour, à la Sainte-Marguerite, forte pluie et maudite. Demain, vous penserez à fêter les Victor.

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2: Bonjour à tous, dans l'actualité musicale du jour, on parle de DJ Snake. DJ Snake sort le single Toka pour faire la fête tout au long de l'été. DJ Snake nous a partagé Toka il y a quelques jours, un titre parfait pour danser, créé en collaboration avec la chanteuse Duratadora. Après son petit détour par la célèbre Casita du concert enflammé de Bad Bunny à Paris, DJ Snake a décidé de prendre le contrôle de ce mois de juillet avec Toka, un morceau aux sonorités reggaeton entraînante qui promet d'électriser les dance floors du monde entier. Il n'y a pas moins de 2 semaines, il jouait son dernier hit Club Soda en live du côté de la Colombie. On peut dire que DJ Snake est plein de ressources et s'est bien profité de la période estivale pour mettre l'ambiance partout où il passe. Sur une production sonore très rythmée, à l'image du DJ, Duratadora chante dans plusieurs langues différentes, principalement en albanais avec quelques expressions en espagnol et en anglais. En tous les cas, le single est d'ores et déjà disponible. Le single de DJ Snake qui va à coup sûr ambiancer vos soirées d'été. Le single Toka dispo dès à présent. On se retrouve très vite avec d'autres actualités musicales.
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2: Bonjour, les ossements retrouvés dans le Tarn après les aveux de Cédric Jubilard sont bien ceux de son épouse Delphine Nosaguel. De nouvelles opérations de recherche avaient été déclenchées après les déclarations du peintre plaquiste qui auparavant avait toujours nié sa responsabilité dans la disparition de la victime. L'analyse de ses restes avait été confiée à l'Institut de recherche criminelle de la Gendarmerie nationale à Pontoise. Un feu de forêt s'est déclaré à Tarado dans le Var en milieu d'après-midi hier. Plus de 180 hectares ont brûlé selon un bilan réalisé en fin de journée. Environ 150 personnes ont été évacuées. 7 départements toujours placés en vigilance orange canicule ce lundi. Il s'agit de l'Hérault, du Gard, des Bouches-du-Rhône, du Var, des Alpes-Maritimes, de la Haute-Corse et de la Corse du Sud. 2 personnes ont été interpellées après qu'une femme a été renversée alors qu'elle traversait un passage piéton dans le 2e arrondissement de Paris hier. Une 3e personne est toujours recherchée. L'armée américaine a annoncé hier avoir mené une 8e nuit consécutive de frappes contre l'Iran et avoir ciblé les unités ayant lancé l'attaque qui a coûté la vie à 2 de ses soldats en Jordanie. De son côté, l'Iran a indiqué avoir attaqué 2 bases au Koweït et intercepté plusieurs navires dans le détroit d'Ormuz. À peine remise de l'incendie meurtrier qui a coûté la vie à 13 personnes en Andalousie, l'Espagne est confrontée à un nouveau feu de forêt d'une ampleur exceptionnelle. Plus de 13 000 hectares ont déjà été réduits en cendres près de Madrid, tandis qu'une nouvelle vague de chaleur menace d'aggraver la situation. C'est la fin de ce flash, une très bonne journée à toutes et à tous.
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2: Et en ce lundi 20 juillet, bonne fête aux Marina, les Béliers, vous avez de l'expérience dans de nombreux domaines et il serait bien de la mettre en valeur et d'en profiter. Taureau, si vous êtes à la recherche de l'âme sœur, les influences astrales vous rendront particulièrement réceptifs. Gémeaux, ne vous laissez pas démotiver. Cancer, soyez modeste. Les Lions, votre charme sera très efficace. Les Vierges, la situation ne se débloquera que si vous savez faire preuve de calme. Les Balances, vous vous démenez pour maintenir une ambiance agréable en famille. Les Scorpions, vous aurez probablement besoin d'un délai pour mener votre projet à terme. Sagittaire, vous capterez tous les regards, tous les signaux qui vous sont destinés. Les Capricornes, travailler vite et bien n'est pas toujours évident, vous en aurez la preuve aujourd'hui. Verseau, vous aurez l'impression d'être le seul à faire des efforts. Enfin les Poissons, attention, un conflit pourrait éclater avec l'un de vos supérieurs. Bonne journée et à demain.
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2: Bonjour, les ossements retrouvés dans le Tarn après les aveux de Cédric Jubilard sont bien ceux de son épouse Delphine Nosaguel. De nouvelles opérations de recherche avaient été déclenchées après les déclarations du peintre plaquiste qui auparavant avait toujours nié sa responsabilité dans la disparition de la victime. L'analyse de ses restes avait été confiée à l'Institut de recherche criminelle de la Gendarmerie nationale à Pontoise. Un feu de forêt s'est déclaré à Tarado dans le Var en milieu d'après-midi hier. Plus de 180 hectares ont brûlé selon un bilan réalisé en fin de journée. Environ 150 personnes ont été évacuées. 7 départements toujours placés en vigilance orange canicule ce lundi. Il s'agit de l'Hérault, du Gard, des Bouches-du-Rhône, du Var, des Alpes-Maritimes, de la Haute-Corse et de la Corse du Sud. 2 personnes ont été interpellées après qu'une femme a été renversée alors qu'elle traversait un passage piéton dans le 2e arrondissement de Paris hier. Une 3e personne est toujours recherchée. L'armée américaine a annoncé hier avoir mené une 8e nuit consécutive de frappes contre l'Iran et avoir ciblé les unités ayant lancé l'attaque qui a coûté la vie à 2 de ses soldats en Jordanie. De son côté, l'Iran a indiqué avoir attaqué 2 bases au Koweït et intercepté plusieurs navires dans le détroit d'Ormuz. À peine remise de l'incendie meurtrier qui a coûté la vie à 13 personnes en Andalousie, l'Espagne est confrontée à un nouveau feu de forêt d'une ampleur exceptionnelle. Plus de 13 000 hectares ont déjà été réduits en cendres près de Madrid, tandis qu'une nouvelle vague de chaleur menace d'aggraver la situation. C'est la fin de ce flash, une très bonne journée à toutes et à tous.
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3: Et en ce lundi 20 juillet, bonne fête aux Marina. Les béliers, vous avez de l'expérience dans de nombreux domaines et il serait bien de la mettre en valeur et d'en profiter. Taureau, si vous êtes à la recherche de l'âme sœur, les influences astrales vous rendront particulièrement réceptif. Gémeaux, ne vous laissez pas démotiver. Cancer, soyez modeste. Les lions, votre charme sera très efficace. Les vierges, la situation ne se débloquera que si vous savez faire preuve de calme. Les balances, vous vous démenez pour maintenir une ambiance agréable en famille. Les scorpions, vous aurez probablement besoin d'un délai pour mener votre projet à terme. Sagittaire, vous capterez tous les regards, tous les signaux qui vous sont destinés. Les capricornes, travailler vite et bien n'est pas toujours évident, vous en aurez la preuve aujourd'hui. Verseau, vous aurez l'impression d'être le seul à faire des efforts. Enfin les poissons, attention, un conflit pourrait éclater avec l'un de vos supérieurs. Bonne journée et à demain.
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3: Bonjour, aujourd'hui 20 juillet, nous fêtons les Marine, Marina, Magali, Marguerite et Ellie. C'est aussi la journée internationale du jeu d'échecs. C'est le 20 juillet 1919 que naissait l'alpiniste Sir Edmund Hillary, décédé en janvier 2008. Diana Rigg, née le 20 juillet 1938, nous quittait elle en septembre 2020. Enfin, Yves Mourouzi, né le 20 juillet 1942, nous a quittés en avril 1998. Joyeux anniversaire à Olivier de Kersauzon, né en 1944, à Kim Carnes, né en 1945, à Carlos Santana, né en 1947, à la top modèle Gisèle Bündchen, né en 1980, comme l'animatrice Enora Malagré. Joyeux anniversaire aussi à Inès Reg, née en 1992, et à la fille de Caroline de Monaco, Alexandra de Hanovre, née le 20 juillet 1999. C'est aussi le 20 juillet 2006 que nous quittait Gérard Oury, né en avril 1919, et en 2017, c'est l'acteur Claude Rich qui nous quittait à plus de 88 ans. Le 20 juillet 1881, le chef Sioux Sitting Bull se rend à l'armée américaine. En 1969, Neil Armstrong et Buzz Aldrin se posent sur la Lune à bord de Apollo 11 à 20h17min40s, temps universel. En 1996, David Douillet, déjà champion du monde de judo en lourd et en toute catégorie, ajoute l'or olympique à son palmarès. Enfin, le 20 juillet 2021, le milliardaire Jeff Bezos est l'un des quatre passagers du premier vol habité de la fusée suborbitale New Shepard de Blue Origin. Le dicton du jour, à la Sainte-Marguerite, forte pluie et maudite. Demain, vous penserez à fêter les Victor.
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3: Bonjour à tous, dont l'actualité musicale du jour, on parle de DJ Snake. DJ Snake sort le single Toka pour faire la fête tout au long de l'été. DJ Snake nous a partagé Toka il y a quelques jours, un titre parfait pour danser, créé en collaboration avec la chanteuse Duratadora. Après son petit détour par la célèbre Casita du concert enflammé de Bad Bunny à Paris, DJ Snake a décidé de prendre le contrôle de ce mois de juillet avec Toka, un morceau aux sonorités reggaeton entrée qui promet d'électriser les dance floors du monde entier. Il n'y a pas moins de deux semaines, il jouait son dernier hit Club Soda en live du côté de la Colombie. On peut dire que DJ Snake est plein de ressources et sait bien profiter de la période estivale pour mettre l'ambiance partout où il passe. Sur une production sonore très rythmée, à l'image du DJ, Duratadora chante dans plusieurs langues différentes, principalement en albanais avec quelques expressions en espagnol et en anglais. En tous les cas, le single est d'ores et déjà disponible. Le single de DJ Snake qui va à coup sûr ambiancer vos soirées d'été. Le single Toka dispo dès à présent. On se retrouve très vite avec d'autres actualités musicales.
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2: Voici ma sélection télé pour ce lundi 20 juillet avec ce soir sur TF1 Camping Paradis avec Laurent Ournac et Xavier Deluc. Sur France 2, Enquête au Paradis, série. Sur France 3, La Chèvre de Francis Weber, film de 1981 avec Gérard Depardieu et Pierre Richard. Sur M6, Le Maillon Faible, en rediffusion, spéciale célébrité avec Vincent Dedienne à la présentation, Bernard Campan et Florence Foresti, entre autres, invités du jeu ce soir. Sur TMC, Tenet, le film avec John David Washington à partir de 21h25. Sur Gulli, les vacances préférées des Français présentées par Élodie Gossuin à l'île de Ré. Sur C-Star, Amy Winehouse, La descente aux enfers, documentaire sur la chanteuse. Sur T18, Les voyages de Julie à Milan ce soir, c'est présenté par Julie Andrieux. Sur TF1 série film, le film SMS avec Guillaume de Tonquédec. Enfin sur Sister, la série Kaamelott avec Alexandre Astier. Bon zapping.
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2: Bonjour, football Coupe du Monde. L'Espagne a remporté hier soir la deuxième Coupe du Monde de son histoire au terme d'une finale longtemps cadenassée avec l'Argentine. Un match remporté sur le score d'un but à zéro. La Roja a nettement dominé les débats. Elle fut la seule à attaquer jusqu'à l'ouverture du score. Mais l'Albi Céleste, réduite à 10, a eu deux possibilités d'égalisation sur le fil en 20. Il n'y aura donc pas de deuxième titre consécutif pour Lionel Messi et les siens. Cyclisme Tour de France, Remco Evenepoel a remporté la 15e étape hier, suivie par Tadej Pogacar, qui l'a laissé gagner. Isaac Del Toro finit 3e et détrône Paul Sexas au classement du maillot blanc. Par ailleurs, pour la première fois de sa carrière, Jonas Vingegaard ne finira pas le tour. Dans la descente menant au plateau de Solaison, le Danois a chuté lourdement. Victime d'une fracture de la clavicule, le vainqueur du dernier Giro était 2e du classement général au matin de l'étape. Le freinage d'une moto serait à l'origine de sa chute. Tennis de retour au calendrier du circuit WTA pour la première fois depuis 1990. Le tournoi d'Athènes a vu la 37e joueuse mondiale Maria Sakkari échouer sur cette terre face à Barbara Krejčíková à l'occasion de la finale. Une défaite 7-6, 6-3 en 1h45. C'est le 9e titre en carrière de la Tchèque, son premier depuis le triomphe à Wimbledon en 2024. Par ailleurs, également organisé cette semaine, le tournoi Diazi a vu sa finale opposant Maillard Sheriff à Paula Badoza être reportée à ce lundi en raison de la pluie qui n'a cessé de tomber sur la cité roumaine. Formule 1, s'il a dû composer avec des circonstances de course défavorables, Andrea Kimi Antonelli est allé chercher hier la victoire lors du Grand Prix de Belgique devant Charles Leclerc et Max Verstappen. Isaac Hadjar a su remonter de la dernière ligne jusqu'en 6e place. C'est la fin de ce flash, une très bonne journée à toutes et à tous.
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2: Bonjour à tous. Dans l'actualité people du jour, on parle de Mette Marie de Norvège, soupçonnée de passe-droit. Le Nord perd son sang-froid. Deux semaines après avoir inscrite sur la liste d'attente pour une transplantation, la princesse de Norvège vient de subir une greffe pulmonaire avec succès, précise le palais. Un délai qui laisse ses sujets sans voix puisque d'ordinaire, les patients doivent attendre entre 2 et 3 mois minimum. Le service de pneumologie de l'hôpital d'Oslo a vivement démenti l'idée selon laquelle l'épouse du prince aurait été favorisée au détriment d'autres malades. Mais pas de quoi calmer les esprits, d'autant que le fils de Mette Marit, Marius Bjørg Holby, qui vient d'être condamné à 4 ans de prison pour viol, a pu lui rendre visite par une entrée de service. On se retrouve très vite avec d'autres infos people.
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3: Bonjour, aujourd'hui 20 juillet, nous fêtons les Marine, Marina, Magali, Marguerite et Ellie. C'est aussi la journée internationale du jeu d'échecs. C'est le 20 juillet 1919 que naissait l'alpiniste Sir Edmund Hillary, décédé en janvier 2008. Diana Rigg, née le 20 juillet 1938, nous quittait elle en septembre 2020. Enfin, Yves Mourouzi, né le 20 juillet 1942, nous a quittés en avril 1998. Joyeux anniversaire à Olivier de Kersauzon, né en 1944, à Kim Carnes, né en 1945, à Carlos Santana, né en 1947, à la top modèle Gisèle Bündchen, né en 1980, comme l'animatrice Enora Malagré. Joyeux anniversaire aussi à Inès Reg, née en 1992, et à la fille de Caroline de Monaco, Alexandra de Hanovre, née le 20 juillet 1999. C'est aussi le 20 juillet 2006 que nous quittait Gérard Oury, né en avril 1919, et en 2017, c'est l'acteur Claude Rich qui nous quittait à plus de 88 ans. Le 20 juillet 1881, le chef Sioux Sitting Bull se rend à l'armée américaine. En 1969, Neil Armstrong et Buzz Aldrin se posent sur la Lune à bord de Apollo 11 à 20h17min40s, temps universel. En 1996, David Douillet, déjà champion du monde de judo en lourd et en toute catégorie, ajoute l'or olympique à son palmarès. Enfin, le 20 juillet 2021, le milliardaire Jeff Bezos est l'un des quatre passagers du premier vol habité de la fusée suborbitale New Shepard de Blue Origin. Le dicton du jour, à la Sainte-Marguerite, forte pluie et maudite. Demain, vous penserez à fêter les Victor.
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0: Salut à tous, vous êtes en compagnie de Christian, vous écoutez sur votre radio préférée la chronique La Reprise.
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Il voyage en solitaire. Chanson écrite et composée par Gérard Mancé, deuxième titre de l'album Mancé. La chanson est composée en 1973 et déposée à la SACEM sous le titre provisoire « Il chante la terre ». Selon Daniel Le Sueur, le succès de la chanson est probablement dû à l'opiniâtreté du producteur de France Inter, Daniel Hamelin, qui ayant découvert ce titre en phase B d'un 45 tours promotionnel, le programma jusqu'à ce que la chanson soit distribuée commercialement. La chanson va connaître alors un succès considérable en 45 tours et atteindre des chiffres de vente de 300 000 exemplaires et une 10e place dans les classements de la chanson française. La reprise que je vous propose est celle qu'a réalisée Alain Bachung.

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2: Voici ma sélection télé pour ce lundi 20 juillet avec ce soir sur TF1 Camping Paradis avec Laurent Ournac et Xavier Deluc. Sur France 2, Enquête au Paradis, série. Sur France 3, La Chèvre de Francis Weber, film de 1981 avec Gérard Depardieu et Pierre Richard. Sur M6, Le Maillon Faible, en rediffusion, spéciale célébrité avec Vincent De Dienne à la présentation, Bernard Campan et Florence Foresti, entre autres invités du jeu ce soir. Sur TMC, Tenet, le film avec John David Washington à partir de 21h25. Sur Gulli, les vacances préférées des Français présentées par Élodie Gossuin à l'île de Ré. Sur C-Star, Amy Winehouse, La Descente aux Enfers, documentaire sur la chanteuse. Sur T18, Les Voyages de Julie à Milan ce soir, c'est présenté par Julie Andrieux. Sur TF1 Série Film, le film SMS avec Guillaume de Tonquédec. Enfin sur Sister, la série Kaamelott avec Alexandre Astier. Bon zapping.
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2: Bonjour, football Coupe du Monde. L'Espagne a remporté hier soir la deuxième Coupe du Monde de son histoire au terme d'une finale longtemps cadenassée avec l'Argentine. Un match remporté sur le score d'un but à zéro. La Roja a nettement dominé les débats. Elle fut la seule à attaquer jusqu'à l'ouverture du score. Mais l'Albi Céleste, réduite à 10, a eu deux possibilités d'égalisation sur le fil en vain. Il n'y aura donc pas de deuxième titre consécutif pour Lionel Messi et les siens. Cyclisme Tour de France, Remco Evenepoel a remporté la 15e étape hier, suivi par Tadej Pogacar qui l'a laissé gagner. Isaac Del Toro finit 3e et détrône Paul Sexas au classement du maillot blanc. Par ailleurs, pour la première fois de sa carrière, Jonas Vingegaard ne finira pas le tour. Dans la descente menant au plateau de Solaison, le Danois a chuté lourdement. Victime d'une fracture de la clavicule, le vainqueur du dernier Giro était 2e du classement général au matin de l'étape. Le freinage d'une moto serait à l'origine de sa chute. Tennis de retour au calendrier du circuit WTA pour la première fois depuis 1990. Le tournoi d'Athènes a vu la 37e joueuse mondiale Maria Sakkari échouer sur cette terre face à Barbara Krejčíková à l'occasion de la finale. Une défaite 7-6, 6-3 en 1h45. C'est le 9e titre en carrière de la Tchèque, son premier depuis le triomphe à Wimbledon en 2024. Par ailleurs, également organisé cette semaine, le tournoi Diazi a vu sa finale opposant Maillard Sheriff à Paula Badoza être reportée à ce lundi en raison de la pluie qui n'a cessé de tomber sur la cité roumaine. Formule 1, s'il a dû composer avec des circonstances de course défavorables, Andrea Kimi Antonelli est allé chercher hier la victoire lors du Grand Prix de Belgique devant Charles Leclerc et Max Verstappen. Isaac Hadjar a su remonter de la dernière ligne jusqu'en 6e place. C'est la fin de ce flash, une très bonne journée à toutes et à tous.
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2: Bonjour, les ossements retrouvés dans le Tarn après les aveux de Cédric Jubilard sont bien ceux de son épouse Delphine Nosaguel. De nouvelles opérations de recherche avaient été déclenchées après les déclarations du peintre plaquiste qui auparavant avait toujours nié sa responsabilité dans la disparition de la victime. L'analyse de ses restes avait été confiée à l'Institut de recherche criminelle de la Gendarmerie nationale à Pontoise. Un feu de forêt s'est déclaré à Tarado dans le Var en milieu d'après-midi hier. Plus de 180 hectares ont brûlé, selon un bilan réalisé en fin de journée. Environ 150 personnes ont été évacuées. 7 départements toujours placés en vigilance orange canicule ce lundi. Il s'agit de l'Hérault, du Gard, des Bouches-du-Rhône, du Var, des Alpes-Maritimes, de la Haute-Corse et de la Corse du Sud. 2 personnes ont été interpellées après qu'une femme a été renversée alors qu'elle traversait un passage piéton dans le 2e arrondissement de Paris hier. Une 3e personne est toujours recherchée. L'armée américaine a annoncé hier avoir mené une 8e nuit consécutive de frappes contre l'Iran et avoir ciblé les unités ayant lancé l'attaque qui a coûté la vie à 2 de ses soldats en Jordanie. De son côté, l'Iran a indiqué avoir attaqué 2 bases au Koweït et intercepté plusieurs navires dans le détroit d'Ormuz. À peine remise de l'incendie meurtrier qui a coûté la vie à 13 personnes en Andalousie, l'Espagne est confrontée à un nouveau feu de forêt d'une ampleur exceptionnelle. Plus de 13 000 hectares ont déjà été réduits en cendres près de Madrid, tandis qu'une nouvelle vague de chaleur menace d'aggraver la situation. C'est la fin de ce flash, une très bonne journée à toutes et à tous.
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3: Bonjour à tous. Dans l'actualité people du jour, on parle de Mette-Marie de Norvège, soupçonnée de passe-droit. Le Nord perd son sang-froid. Deux semaines après avoir inscrite sur la liste d'attente pour une transplantation, la princesse de Norvège vient de subir une greffe pulmonaire avec succès, précise le palais. Un délai qui laisse ses sujets sans voix puisque d'ordinaire, les patients doivent attendre entre 2 et 3 mois minimum. Le service de pneumologie de l'hôpital d'Oslo a vivement démenti l'idée selon laquelle l'épouse du prince aurait été favorisée au détriment d'autres malades. Mais pas de quoi calmer les esprits, d'autant que le fils de Mette-Marit, Marius Bjørg Holby, qui vient d'être condamné à 4 ans de prison pour viol, a pu lui rendre visite par une entrée de service. On se retrouve très vite avec d'autres infos people.
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1: Bonjour, aujourd'hui 20 juillet, nous fêtons les Marina, Magaldi, Marguerite et Ellie. C'est aussi la journée internationale du jeu d'échecs. C'est le 20 juillet 1919 que naissait l'alpiniste Sir Edmond Hillary, décédé en janvier 2008. Diana Rigg, née le 20 juillet 1938, nous quittait elle en septembre 2020. Enfin, Yves Mourouzi, né le 20 juillet 1942, nous a quittés en avril 1998. Joyeux anniversaire à Olivier de Kersauzon, né en 1944, à Kim Carnes, né en 1945, à Carlos Santana, né en 1947, à la top modèle Gisèle Bündchen, né en 1980, comme l'animatrice Enora Malagré. Joyeux anniversaire aussi à Inès Reg, né en 1992, et à la fille de Caroline de Monaco, Alexandra de Hanovre, née le 20 juillet 1999. C'est aussi le 20 juillet 2006 que nous quittait Gérard Oury, né en avril 1919, et en 2017, c'est l'acteur Claude Rich qui nous quittait à plus de 88 ans. Le 20 juillet 1881, le chef Sioux Sitting Bull se rend à l'armée américaine. En 1969, Neil Armstrong et Buzz Aldrin se posent sur la Lune à bord de Apollo 11 à 20h17min40s, temps universel. En 1996, David Douillet, déjà champion du monde de judo en lourd et en toute catégorie, ajoute l'or olympique à son palmarès. Enfin, le 20 juillet 2021, le milliardaire Jeff Bezos est l'un des quatre passagers du premier vol habité de la fusée suborbitale New Shepard de Blue Origin. Le dicton du jour, à la Sainte-Marguerite, forte pluie et maudite. Demain, vous penserez à fêter les Victor.
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2: Bonjour à tous, dont l'actualité musicale du jour, on parle de DJ Snake. DJ Snake sort le single Toka pour faire la fête tout au long de l'été. DJ Snake nous a partagé Toka il y a quelques jours, un titre parfait pour danser, créé en collaboration avec la chanteuse Duratadora. Après son petit détour par la célèbre Casita du concert enflammé de Bad Bunny à Paris, DJ Snake a décidé de prendre le contrôle de ce mois de juillet avec Toka, un morceau aux sonorités reggaeton entraînante qui promet d'électriser les dance floors du monde entier. Il n'y a pas moins de 2 semaines, il jouait son dernier hit Club Soda en live du côté de la Colombie. On peut dire que DJ Snake est plein de ressources et s'est bien profité de la période estivale pour mettre l'ambiance partout où il passe. Sur une production sonore très rythmée, à l'image du DJ, Duratadora chante dans plusieurs langues différentes, principalement en albanais avec quelques expressions en espagnol et en anglais. En tous les cas, le single est d'ores et déjà disponible. Le single de DJ Snake qui va à coup sûr ambiancer vos soirées d'été. Le single Toka dispo dès à présent. On se retrouve très vite avec d'autres actualités musicales.
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2: Bonjour, les ossements retrouvés dans le Tarn après les aveux de Cédric Jubilard sont bien ceux de son épouse Delphine Nosaguel. De nouvelles opérations de recherche avaient été déclenchées après les déclarations du peintre plaquiste qui auparavant avait toujours nié sa responsabilité dans la disparition de la victime. L'analyse de ses restes avait été confiée à l'Institut de recherche criminelle de la Gendarmerie nationale à Pontoise. Un feu de forêt s'est déclaré à Tarado dans le Var en milieu d'après-midi hier. Plus de 180 hectares ont brûlé, selon un bilan réalisé en fin de journée. Environ 150 personnes ont été évacuées. 7 départements toujours placés en vigilance orange canicule ce lundi. Il s'agit de l'Hérault, du Gard, des Bouches-du-Rhône, du Var, des Alpes-Maritimes, de la Haute-Corse et de la Corse du Sud. 2 personnes ont été interpellées après qu'une femme a été renversée alors qu'elle traversait un passage piéton dans le 2e arrondissement de Paris hier. Une 3e personne est toujours recherchée. L'armée américaine a annoncé hier avoir mené une 8e nuit consécutive de frappes contre l'Iran et avoir ciblé les unités ayant lancé l'attaque qui a coûté la vie à 2 de ses soldats en Jordanie. De son côté, l'Iran a indiqué avoir attaqué 2 bases au Koweït et intercepté plusieurs navires dans le détroit d'Ormuz. À peine remise de l'incendie meurtrier qui a coûté la vie à 13 personnes en Andalousie, l'Espagne est confrontée à un nouveau feu de forêt d'une ampleur exceptionnelle. Plus de 13 000 hectares ont déjà été réduits en cendres près de Madrid, tandis qu'une nouvelle vague de chaleur menace d'aggraver la situation. C'est la fin de ce flash, une très bonne journée à toutes et à tous.
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1: Bonjour, les ossements retrouvés dans le Tarn après les aveux de Cédric Jubilard sont bien ceux de son épouse Delphine Nosaguel. De nouvelles opérations de recherche avaient été déclenchées après les déclarations du peintre plaquiste qui auparavant avait toujours nié sa responsabilité dans la disparition de la victime. L'analyse de ses restes avait été confiée à l'Institut de recherche criminelle de la Gendarmerie nationale à Pontoise. Un feu de forêt s'est déclaré à Tarado dans le Var en milieu d'après-midi hier. Plus de 180 hectares ont brûlé, selon un bilan réalisé en fin de journée. Environ 150 personnes ont été évacuées. 7 départements toujours placés en vigilance orange canicule ce lundi. Il s'agit de l'Hérault, du Gard, des Bouches-du-Rhône, du Var, des Alpes-Maritimes, de la Haute-Corse et de la Corse du Sud. 2 personnes ont été interpellées après qu'une femme a été renversée alors qu'elle traversait un passage piéton dans le 2e arrondissement de Paris hier. Une 3e personne est toujours recherchée. L'armée américaine a annoncé hier avoir mené une 8e nuit consécutive de frappes contre l'Iran et avoir ciblé les unités ayant lancé l'attaque qui a coûté la vie à 2 de ses soldats en Jordanie. De son côté, l'Iran a indiqué avoir attaqué 2 bases au Koweït et intercepté plusieurs navires dans le détroit d'Ormuz. À peine remise de l'incendie meurtrier qui a coûté la vie à 13 personnes en Andalousie, l'Espagne est confrontée à un nouveau feu de forêt d'une ampleur exceptionnelle. Plus de 13 000 hectares ont déjà été réduits en cendres près de Madrid, tandis qu'une nouvelle vague de chaleur menace d'aggraver la situation. C'est la fin de ce flash, une très bonne journée à toutes et à tous.
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2: Voici ma sélection télé pour ce lundi 20 juillet avec ce soir sur TF1 Camping Paradis avec Laurent Ournac et Xavier Deluc. Sur France 2, Enquête au Paradis, série. Sur France 3, La Chèvre de Francis Weber, film de 1981 avec Gérard Depardieu et Pierre Richard. Sur M6, Le Maillon Faible, en rediffusion, spéciale célébrité avec Vincent Dedienne à la présentation, Bernard Campan et Florence Foresti, entre autres invités du jeu ce soir. Sur TMC, Tenet, le film avec John David Washington à partir de 21h25. Sur Gulli, les vacances préférées des Français présentées par Élodie Gossuin à l'île de Ré. Sur C-Star, Amy Winehouse, La Descente aux Enfers, documentaire sur la chanteuse. Sur T18, Les Voyages de Julie à Milan ce soir, c'est présenté par Julie Andrieux. Sur TF1 série film, le film SMS avec Guillaume de Tonquédec. Enfin sur Sister, la série Kaamelott avec Alexandre Astier. Bon zapping.
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2: Bonjour, les ossements retrouvés dans le Tarn après les aveux de Cédric Jubilard sont bien ceux de son épouse Delphine Osaguel. De nouvelles opérations de recherche avaient été déclenchées après les déclarations du peintre plaquiste qui auparavant avait toujours nié sa responsabilité dans la disparition de la victime. L'analyse de ses restes avait été confiée à l'Institut de Recherche Criminelle de la Gendarmerie Nationale à Pontoise. Un feu de forêt s'est déclaré à Tarado dans le Var en milieu d'après-midi hier. Plus de 180 hectares ont brûlé selon un bilan réalisé en fin de journée. Environ 150 personnes ont été évacuées. Sept départements toujours placés en vigilance orange canicule ce lundi. Il s'agit de l'Hérault, du Gard, des Bouches-du-Rhône, du Var, des Alpes-Maritimes, de la Haute-Corse et de la Corse du Sud. Deux personnes ont été interpellées après qu'une femme a été renversée alors qu'elle traversait un passage piéton dans le 2e arrondissement de Paris hier. Une troisième personne est toujours recherchée. L'armée américaine a annoncé hier avoir mené une 8e nuit consécutive de frappes contre l'Iran et avoir ciblé les unités ayant lancé l'attaque qui a coûté la vie à deux de ses soldats en Jordanie. De son côté, l'Iran a indiqué avoir attaqué deux bases au Koweït et intercepté plusieurs navires dans le détroit d'Ormuz. À peine remise de l'incendie meurtrier qui a coûté la vie à 13 personnes en Andalousie, l'Espagne est confrontée à un nouveau feu de forêt d'une ampleur exceptionnelle. Plus de 13 000 hectares ont déjà été réduits en cendres près de Madrid, tandis qu'une nouvelle vague de chaleur menace d'aggraver la situation. C'est la fin de ce flash, une très bonne journée à toutes et à tous.
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